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1: Bonjour Valérie.
2: Bonjour Patrick.
1: Donc tu vas bien, je suppose?
2: Bien sûr, ça va.
1: Parce que tu es ici.
2: Et toi-même, comment vas-tu?
1: Quand je suis en face de toi, ça va.
2: Merveilleux. Et cet après-midi, nous allons parler de feu. Non, pas celui qui est dehors, mais celui qui peut être dans un spectacle avec Arnaud. Bonjour Arnaud.
3: Bonjour à tous.
2: Alors, qui es-tu, Arnaud?
3: Moi je suis voltigeur et dresseur de chevaux, donc artiste équestre en règle générale. Et je suis là aujourd'hui pour vous parler des dîners-spectacles qu'on organise au Moulin des Arts à Pompiac.
2: Bien, alors on va retracer un petit peu tout ce qui a fait que cette aventure est aujourd'hui possible. Mais d'ores et déjà, on va dire que ces dîners-spectacles, il faut réserver pour profiter à la fois d'un menu tout à fait judicieusement préparé et choisi et d'un spectacle équestre. Je parlais de feu parce que...
3: On fait aussi une partie spectacle de feu en fin de soirée.
2: Bien.
3: Une fois que la nuit est tombée.
2: Et oui, pour que ce soit encore plus beau.
3: C'est ça.
2: Alors, comment on devient voltigeur?
3: Comme toute chose, on apprend, on pratique beaucoup.
2: Mm-hmm. Ça a été ton cas?
3: Oui, moi j'ai eu la chance de grandir en Aveyron et il y avait un vieux monsieur, Jean-Yves Bonnet, qui pratiquait le spectacle équestre juste à côté de chez moi. Et en fait, je me suis formé chez lui pendant 5 ans, quelque chose comme ça.
2: Oui. Et ensuite, tu as parcouru d'autres routes?
3: Et après, oui, une fois que j'ai passé mon bac, je suis allé passer des castings en région parisienne et j'ai commencé ma carrière comme ça. J'ai fait plusieurs parcs d'attractions, plusieurs grosses compagnies, et voilà.
2: Et tu es redescendu en deçà de l'Aveyron.
3: C'est ça.
2: Plus au sud, c'est ça. Et quelles sont les qualités dont il faut être pourvu pour être voltigeur?
3: Il faut de la rigueur physique, pas mal de pratiques physiques. Après il faut de la patience et s'entraîner.
2: Et comme ça c'est bon. Patrick, tu te sens prêt?
4: Je suppose qu'il faut aimer les chevaux.
3: C'est mieux.
2: C'est quand même mieux.
3: Non, après, j'en connais quelques-uns qui aiment plus la voltige que les chevaux, mais bon, ouais. C'est mieux d'aimer les chevaux quand même.
4: Ouais.
2: Et est-ce que ça amène aussi, puisque c'est le monde du spectacle, à jouer, à être un peu acteur?
3: Pas forcément, mais ça peut, oui. C'est-à-dire qu'en fait, dès qu'on est dans le spectacle, on a accès un peu à tous les corps de métier qui sont mélangés dans le spectacle vivant, les techniciens, les comédiens, les cascadeurs physiques, y a les danseurs, il y a vraiment énormément de métiers qui se mélangent. Après, y a des gens qui ne sont que voltigeurs. Alors moi, c'est pas mon cas, je fais plutôt beaucoup de choses avec les chevaux très différentes. C'est en fonction des goûts et des opportunités de chacun.
2: Et ça conduit également à porter des costumes?
3: Oui, ah ben oui, forcément, oui. Beaucoup.
2: C'est facile ou c'est plus délicat de porter un costume quand on fait de la voltige équestre?
3: En général, on est quand même dans des métiers où on adapte. C'est du costume, c'est pas on ne fait pas de la reconstitution historique avec des vraies armures médiévales. Non, on est vraiment sur des accessoires réfléchis pour être pratiques dans le spectacle.
4: Avec une armure médiévale, aujourd'hui, ça serait terrible. Hein. Avec les températures.
3: Oui, ça serait très dur. Oui.
2: C'est difficile. Hein. On parlait en antenne parce que les températures conduisent à se lever tôt.
3: Oui, et se coucher tard.
2: Et se coucher tard pour que les animaux souffrent aussi de la chaleur. Il n'y a pas que nous.
4: Alors, c'est un entraînement physique du voltigeur, mais aussi un entraînement du cheval, je suppose. Enfin, c'est des répétitions qui doivent être longues. Enfin,
3: oui, il y a beaucoup de travail sur les chevaux. Déjà, il y a une sélection qui est faite sur les chevaux parce que tous les chevaux ne peuvent pas être cheval de spectacle. Et moi, je sais que je mets 2 ans à peu près à préparer un cheval. Le temps de faire tout le dressage, donc c'est-à-dire établir un langage commun et après toute la préparation physique, musculaire et les assouplissements sur le cheval. Oui.
4: Et au départ, qu'est-ce qui te dit que ce cheval sera bon pour le spectacle et pour la voltige?
3: Alors la première chose, on sélectionne tout d'abord un cheval sur son modèle, c'est-à-dire sur sa conformation physique. Je sais que moi j'aime les chevaux plutôt ibériques, donc espagnol ou portugais, petit, costaud et avec une jolie ligne de dos. Donc qu'il soit bien adapté à porter le cavalier. Et après, au fur et à mesure du travail, on apprend à connaître le cheval et c'est là où on voit s'il va être prêt pour sa vie de cheval de spectacle ou plutôt pour du loisir, quoi.
2: Mais ce qui veut dire que lorsque tu fais des... Par exemple, toi, lorsque tu fais des spectacles, tu y vas avec tes chevaux, mais parfois ce sont d'autres chevaux, donc dans ce cas-là, tu ne les as pas choisis.
3: Non, mais après, c'est des chevaux... dans ces cas-là, je suis engagé par une compagnie professionnelle qui fournit des chevaux de spectacle. Donc, c'est des chevaux dont c'est aussi le métier.
2: Alors, dans ta carrière, tu as justement fait partie de plusieurs compagnies, des structures assez importantes. Qu'est-ce que tu as retenu de cette aventure-là ?
3: J'ai appris plein de manières différentes de travailler et j'ai pu voir plein de types de spectacles différents, donc entre autres des spectacles pur équestre ou d'autres des spectacles beaucoup plus, plus type son et lumière où le cheval n'est qu'un accessoire parmi tant d'autres pour faire passer un message. Donc il y a beaucoup de choses très différentes que j'ai retenues, c'était très intéressant.
2: C'était en France uniquement ?
3: Non, j'ai travaillé aussi en Suisse, Autriche et Belgique, ouais. Et Allemagne aussi, je crois.
2: Oui, ça fait quand même une belle partie
3: à l'échelle européenne. Ouais.
2: Oui.
4: Et à part ton formateur aveyronnais, il y a des gens qui t'ont marqué tout au long de ton parcours ?
3: Plusieurs. J'ai eu la chance après de me former tout le long de ma carrière chez plusieurs artistes que j'avais trouvé intéressants. Benjamin Grain, qui fait de la voltige jockey, qui a beaucoup travaillé chez Bartabas. Damien Tesnas qui est un très bon voltigeur cosaque, Luis Coelho qui est à Paul Astron qui est dresseur de chevaux, qui est un très bon dresseur de chevaux.
2: Pas très loin d'ici.
3: Non, juste à côté.
2: Ni de Pompiac.
4: Il y a une spécialité cosaque.
3: La voltige que je pratique moi, c'est plutôt la voltige qu'on appelle cosaque. En fait, on dit cosaque parce que c'est les derniers à avoir gardé cette tradition. C'est une voltige qui se pratique en ligne droite avec une selle.
4: On apprend des choses.
2: Oui. Sur voilà. Et donc après toutes ces années, à voltiger ici et là, en France et ailleurs, tu as décidé de t'installer seul, presque seul.
3: Je me suis installé, en fait ça fait quelques années que mon lieu de vie est Pompiac.
2: Dans le Gers.
3: C'est ça, dans le Gers, où on a repris la... j'ai eu la chance d'hériter d'un bout de la ferme familiale pour poser mes chevaux et m'y entraîner. Mmh. Donc c'est principalement mon lieu de vie l'hiver. Et en 2017, je crois, avec quelques collègues, on a monté une association, donc l'association Arion Show, pour proposer nos propres créations et nos propres spectacles. Et en fait, ce qui deviendra cette année le Moulin des Arts a longtemps été notre lieu de création. Mmh. Où on s'entraînait, où on montait nos spectacles.
2: Mais vous le faites toujours ?
3: Oui.
2: Oui.
3: Et on tourne toujours... Arion Show vend toujours des spectacles à échelle régionale et chaque artiste se vend aussi pour d'autres compagnies.
2: À chaque fois, ce sont des spectacles équestres qui jouent avec le feu, si on peut dire.
3: Pas forcément avec le feu, on n'est pas spécialisé sur le feu. Par contre, on est spécialisé sur tout type de spectacle équestre. Donc ça peut être du tournoi de chevalerie, ça peut être des numéros de dressage, ça peut être que des numéros de voltige. Et une de nos particularités, c'est de faire... on a deux spectacles cheval et feu.
2: Combien êtes-vous ?
3: Sur le noyau dur de l'association, on est quatre. Mmh. Et après, en fonction des contrats et des spectacles qui sont demandés, ça peut nous arriver de recruter des artistes extérieurs pour un spectacle en particulier.
2: Et puis, une idée vous est venue, c'est-à-dire faire des dîners-spectacles au Moulin des Arts à Pompiac. Comment cette idée vous est-elle venue ? Vous aviez envie de vous diversifier, de vous faire connaître davantage ?
3: On avait envie de transformer un peu notre lieu de vie et notre lieu de création en autre chose, parce que ça paraît étrange de se dire qu'on fait des milliers de kilomètres pour présenter des spectacles et qu'on n'en présente pas chez nous. Et du coup, on est parti sur ce concept-là et on trouvait ça plus intéressant pour nous d'essayer d'organiser une soirée un peu différente et hors du temps que de se concentrer que sur l'aspect spectacle. Donc on a vraiment réfléchi une formule soirée et ambiance.
2: Donc la formule a été essayée au mois de mai, au mois de juin. Quel a été l'accueil des dîneurs spectateurs ?
3: Bah on a plutôt eu de bons retours, les gens étaient très contents, ils ont bien mangé, ils ont passé une très agréable soirée.
2: Une soirée chic et champêtre.
3: Voilà, c'était notre thématique de costume et d'ambiance décor.
2: Oui, chic et champêtre, c'est ça. Donc le principe, c'est qu'on peut venir à partir de 19h15.
3: C'est ça.
2: La soirée débute à 20h.
3: Oui.
2: Le repas.
3: Le repas.
2: Et ton choix ?
3: Le repas, oui, on a deux menus différents au choix.
2: Le menu grand écuyer et le menu parfait.
3: C'est ça.
4: Mais c'est vous qui préparez ou vous faites intervenir des cuisiniers ou...
3: L'association a engagé un cuisinier et tout est offert par l'association. Ouais.
2: Et donc le repas commence à... Le dîner est servi pendant le spectacle.
3: Entre les numéros, oui. Mm-hmm. C'est-à-dire qu'en fait, à 19h15, on accueille les gens avec un petit apéritif et une petite mise en bouche. Après, à 20h, il y a le début du spectacle. Et après, toute la soirée intercalée comme ça entre les plats et les numéros.
4: C'est sympa, ça.
2: Oui.
4: C'est chouette.
2: Et il faut réserver.
3: C'est mieux. C'est pas obligatoire, mais c'est mieux.
4: Pour l'organisation aussi.
2: Bah oui, oui, oui.
3: Oui, puis qu'il y a des soirs où on est complet, donc...
2: Ah oui, parce que vous avez 50 postes, ben c'est beau, vous devez être content les soirs où vous êtes complet. Je propose une première pause musicale de notre invité. Patrick, qu'est-ce que tu as choisi de mettre en premier?
4: Le groupe À la Source.
2: Oui.
4: Et le titre, c'est Caravelle.
2: Eh bien, on écoute.

0: Non, c'est du sérieux là. La chanson se termine.
1: Tu peux chanter ?
0: Non, pourquoi ?
1: On a poussé la musique. Pourquoi as-tu choisi cette musique ? Tu peux rappeler les références, s'il te plaît, pendant que je parle horriblement sur le...
0: Je rappelle quoi ?
1: Eh bien, le nom du groupe et le titre.
0: Ah, le nom du groupe, c'est À la source. Hein.
1: Voilà.
0: Et le titre, Caravelle. Caravelle. Ouais, c'est chouette. Hein.
1: Oui.
2: C'est la première musique du spectacle. Donc, c'est un numéro de poste hongroise. Et on voulait recréer cette ambiance un peu cirque tzigane. Puisqu'en plus, on travaille sur un cercle de 13 mètres. Donc, comme au cirque.
1: Ah oui.
2: Même genre de piste que dans les cirques. On voulait recréer un peu cette ambiance-là. On trouvait que ça collait bien.
1: Comment vous faites, en fait, avec les chevaux ? C'est-à-dire que d'abord, vous les entraînez sans musique. Et après, petit à petit, vous introduisez la musique ?
2: Oui. Oui, en fait, on les prépare à leur discipline. On les prépare sur leur discipline sur lesquelles ils travaillent, donc que ce soit la liberté, le dressage, la voltige. Et après, à côté de ça, on les désensibilise. Donc, on les habitue un peu à tout ce qu'ils peuvent rencontrer, donc les applaudissements, la musique, les lumières. Il y a un gros travail, surtout sur les lumières, plus que sur la musique.
1: D'accord. Ils sont plus sensibles à la.
2: Oui, parce qu'en fait, les lumières de spectacle, ça va avoir tendance à faire des trous dans le sol, ça fait des ombres. Vous avez une tache illuminée, à côté une ombre, et là faut les y amener un peu plus. La musique en général, ça se fait assez facilement.
1: Qu'est-ce que c'est la liberté?
2: La liberté, c'est quand on travaille sans bride ni selle avec le cheval. En fait, sans contrainte entre guillemets.
0: C'est le ton qu'a employé sur Radio Coteau, la liberté.
1: Et ensuite le spectacle est ponctué d'autres morceaux.
2: Oui, déjà il y a une ambiance musicale tout au long de la soirée. Et après, bien sûr, chaque numéro a son morceau, puisque c'est du spectacle, donc costume, musique et mise en scène, bien sûr.
1: Alors, on a parlé de la lumière, comment les chevaux réagissent-ils au feu ?
2: Ça dépend vraiment des chevaux. Ça dépend vraiment du mental des chevaux. J'ai, sur les trois chevaux là, que je présente sur le spectacle, les trois ont été totalement différents. Il y en a un... Je savais qu'il en avait pas peur, et la première fois que je lui ai montré, il fallait traverser un mur de feu de 3 mètres. Je l'ai pas plus préparé que ça, il a pas réfléchi, il a traversé, il y a eu aucun problème. Le deuxième, qui était un peu plus sur l'œil, j'ai pris le temps de le préparer, et il aimait pas trop ça au début, et maintenant il y a plus aucun problème. Le dernier, j'ai passé des années à l'y travailler, il déteste ça.
1: Ah, d'accord, alors il ne le fait pas.
2: Donc c'est ça. Du coup, lui, il voit pas le feu sur le spectacle. Ça dépend vraiment des chevaux.
0: Il a son caractère.
2: C'est ça.
0: Ouais. Ils ont tous leur caractère, je pense.
2: Ils ont tous leur caractère, et après, on ne veut pas le même caractère pour les mêmes disciplines. Les chevaux de dressage, c'est-à-dire les disciplines où le cheval va danser sur la demande du cavalier, là, il faut des chevaux avec beaucoup de sang, beaucoup d'énergie, etc. Et à l'inverse, pour plein d'autres choses, comme la chevalerie ou la voltige, il faut des chevaux plus calmes et plus froids.
0: Alors, on parle beaucoup de bien-être animal. Je suppose que c'est le cas chez vous, évidemment. Ça doit être central.
2: Bien sûr, pour plein de raisons, hein, mais les chevaux, déjà, il faut qu'on ait des chevaux en très bonne santé et qu'ils soient très très bien logés, si on peut dire, pour qu'ils puissent bien travailler. Et moi, j'essaie de garder tous mes chevaux pour... je les fais travailler le temps de leur carrière, donc jusqu'à leur 18 ou 19 ans, et après, je les garde pour leur retraite.
0: Ah, tu les gardes chez toi ?
2: Oui.
0: Ah ouais, c'est chouette. Ça.
2: Bah après, c'est délicat de pouvoir replacer un cheval à ces âges-là, quoi.
0: Mais après, il faut du terrain pour garder ces chevaux, quand même.
2: Ouais. Oui, il y a un peu de sous aussi, parce qu'il faut continuer à les soigner.
0: Ah, oui, évidemment, ouais.
1: Et puis, il faut de la place pour qu'un cheval soit bien chez lui, on va dire. Alors, on n'a pas encore dit la date des prochains dîners-spectacles. 24 et 25 juillet, donc c'est dans 15 jours, un peu plus.
2: C'est voilà. Ça.
1: Les soirées chic et champêtre seront proposées les 14 et 15 août et enfin 21 et 22 août. Donc ça fait 6 dates. Donc ça va, on a l'embarras du choix pour trouver un moment.
2: Normalement, on peut trouver une disponibilité, oui.
1: C'est donc sur réservation et le tarif qu'on prend la soirée avec le menu que l'on a évoqué tout à l'heure. Alors grand écuyer, on comprend, mais pourquoi parfait ?
2: Parfait parce que les parfaits cathares, donc au Moyen-Âge, étaient végétariens. Et vu que c'est un menu végétarien,
1: effectivement.
2: Et que grand écuyer, ça sonne un peu médiéval, on trouvait que ça passait bien.
1: C'est tout à fait cohérent. Ouais, oui. combien, donc tout à l'heure je demandais combien vous étiez, mais vous avez aussi des bénévoles qui vous aident pour organiser ces soirées. Vous êtes trois voltigeurs, c'est ça?
2: Alors on est trois artistes, donc moi je suis voltigeur et cavalier, je suis le seul à cheval sur le spectacle.
1: D'accord.
2: Il y a deux jongleurs de feu avec moi.
1: Alors eux ne montent pas?
2: Non, eux ils montent pas à cheval. Mm-hmm. On a des numéros où moi je travaille avec le cheval autour des jongleurs de feu, mm-hmm. où on a des échanges un peu comme ça. Et après, eux font un final que de feu.
1: D'accord.
2: Avec quelques effets pyrotechniques, etc. On a 5 bénévoles en tout qui aident à la cuisine et au service, mm-hmm. Et à la gestion du parking. Et après, on a un cuisinier qui est salarié.
1: Mm-hmm. Salarié de l'association. L'association Arion Horse Show, pourquoi vous avez mélangé les langues un petit peu entre la mythologie et l'anglais?
2: Ouais, parce qu'il y a toujours la volonté de potentiellement pouvoir travailler à l'international.
1: Oui.
2: Et je trouvais que Horse Show, ça sonnait mieux que spectacle équestre. Ça fait très long, spectacle équestre, à dire.
1: Et tout se passe bien dans votre équipe?
2: Oh oui, très bien.
1: Oui, vous êtes impatient d'être à la prochaine date?
2: Oui, oui, oui, oui.
1: Ah oui. Quels ont été les retours du public? Donc, vous l'avez dit tout à l'heure, les remarques ont été positives, mais est-ce qu'on vous pose des questions sur, justement, un petit peu comme nous l'avons fait, sur la façon d'entraîner les chevaux, sur peut-être les caractères des chevaux?
2: Oui, on a souvent ces questions-là qui reviennent, de comment on prépare les chevaux, quels sont leurs caractères, combien de temps il a fallu pour en arriver à ce travail-là, quelles sont les races spécifiques des chevaux, etc. Oui.
1: Et est-ce que parmi le public, il peut y avoir des personnes qui vous proposent des spectacles?
2: Oh oui, ça arrive, oui.
1: Mmh. Oui, donc là, c'est...
2: Là, on est plutôt content.
0: Chaque soirée, c'est le même spectacle ou les spectacles évoluent au fur et à mesure?
2: Non, là, chaque soirée, c'est le même spectacle.
0: D'accord. Okay.
2: En fait, vu qu'on a eu quand même beaucoup de travail cet hiver sur le montage du site, on a repris les numéros phares qu'on avait un peu dans tous nos spectacles. Et après, l'année prochaine, on va travailler sur des nouvelles formules un peu originales.
0: Vous avez travaillé beaucoup sur le site. Alors, si on devait le décrire, le site, c'est comment c'est?
2: Alors, on a vu sur les Pyrénées déjà.
0: Ça, c'est beau.
2: Ah, ça, oui. C'est bien. Donc, il y a un rond de 13 mètres pour les chevaux, fermé. On est sous les arbres avec un petit bar monté à gauche, un barnum qui sert pour la cuisine et les petites guinguettes pour éclairer le tout.
0: Sous les arbres, c'est bien.
2: Oui, oui, oui. Oui.
0: Et parce que les gens ont entendu.
1: Qu'est-ce que tu entends par fermé? Avec des barrières?
2: Oui, en fait, les pistes de cirque, il faut un bord de piste du sol jusqu'à 30 ou 40 cm du sol. Parce qu'en fait, vu que c'est très petit, il faut que le cheval il puisse appuyer son pied vraiment au bord et que ça ne glisse pas. Mmh. Donc c'est un bord un peu particulier, un bord de piste de cirque.
1: Et si tu as un peu de temps, tu vas voir d'autres spectacles?
2: Oui, ça m'arrive, oui. Mmh. Bah, tous les gros événements auxquels je peux participer, les grosses fêtes médiévales, etc., ça m'arrive assez régulièrement d'être avec d'autres compagnies équestres.
1: Pour être voltigeur cavalier.
2: Mmh. C'est ça. Donc là, en plus, ça me permet de voir des spectacles que font d'autres compagnies. Et après, oui, à l'occasion, ça arrive, oui.
1: Quelles sont les idées que tu as ou que vous avez avec les autres artistes pour l'an prochain? On peut avoir une exclusivité Radio Côté. Non, ou des envies que vous avez.
2: On aimerait... on aime beaucoup... J'arrive.
0: C'est la chaleur. C'est la chaleur.
2: On travaille beaucoup avec des comédiens et on a un bon goût pour le théâtre. Et là, c'est un aspect qu'on n'a pas pu trop développer et qu'on aimerait mieux développer l'année prochaine. Mm-hmm. Inclure vraiment une petite pièce de théâtre dans cette soirée.
0: Ça serait génial, ça.
1: Puis ça vous ferait quelque chose de différent.
2: Oui, mm-hmm. Totalement. Et d'essayer de sortir un peu de nos registres parce qu'on l'a beaucoup sur... on fait pas mal de tournois de chevalerie, donc du coup, là, on a... les histoires contées autour du Moyen-Âge, etc. Mais on aimerait bien arriver à écrire une histoire plus sur le quotidien de l'artiste et dans nos sociétés modernes. Mmh. C'est quelque chose qu'on n'a jamais trop fait. Donc,
1: Et puis c'est important de parler de la vie de l'artiste aujourd'hui.
2: Oui,
0: essentiel.
1: Et de faire en sorte que tous les arts et toutes les cultures existent.
0: Alors on a parlé beaucoup de spectacles de feu, pyrotechnique. Alors il y a le côté sécurité, surtout par les temps qui courent. On peut vous obliger à annuler? Vous êtes vraiment sécurisé, il n'y a pas de problème.
2: Il y a des effets pyrotechniques qu'on va peut-être enlever. Parce que les sols sont très secs et on a des cages à charbon où quand on les secoue, ça fait plein de paillettes de charbon. Ça, il y a des effets qu'on risque de devoir enlever en fonction du temps. Après, pour ce qui est de la partie jonglerie de feu, en fait, c'est des agrès qui, eux, sont enflammés. Ils sont bien essorés avant et la piste, c'est du sable et le sable est mouillé de toute façon pour la poussière.
0: C'est sécurisé.
2: Pour le public, donc c'est sécurisé. Après, c'est possible qu'on ait un peu moins d'effets que prévu.
1: Je propose la deuxième pause musicale. Alors, c'est un autre morceau sur lequel, j'allais dire, dansent les chevaux. C'est ça, c'est...
2: Non, le deuxième morceau, c'est le final des Jongleurs de Feu.
0: Et c'est le fantôme de l'opéra ?
1: Oui.
2: C'est ça.

0: Vous avez les musiciens en direct pendant le spectacle?
1: Ça le ferait, ça.
2: On aimerait bien, mais on n'a pas le budget.
3: J'allais le dire, pas tout à fait.
1: Oui, je crois que c'est un quartet de réputation, ouais, de renommée internationale qu'on a entendu là.
3: Merci pour ces choix musicaux, Arnaud. Donc, si on veut aller voir ce dîner spectacle qui allie les arts équestres et la poésie du feu, ça c'est beau quand même, notre langue française aussi, on peut se rendre sur le site arion-ors-show.fr. On peut aussi appeler le 07 82 32 85 21. Ensuite, comment peut-on faire ?
2: Après, vous pouvez aussi nous retrouver sur les réseaux sociaux, donc Facebook et Instagram, en cherchant Arion Show ou Le Moulin des Arts.
3: Et si vous venez à Radio Godot, il y a un flash code aussi.
2: Et oui, on a un QR code sur nos affiches que vous pouvez retrouver sur toute la localité et nos flyers. Ouais.
3: Ouais, mais très belle photo. C'est du spectacle. Comme ça, on a un aperçu, mais sans qu'on ait trop de...
2: C'est de la post-hongroise.
3: De la
2: post-hongroise. Comme ça que ça s'appelle cette discipline, de se tenir debout sur deux chevaux et de les mener comme ça. Ouais.
3: Puis ça a l'air facile quand on le voit comme ça.
1: Ouais, on va essayer.
3: Non, j'imagine que ça demande. C'est ce qui demande d'être. Pas le plus
2: étonnamment, en termes d'équilibre, c'est pas si compliqué. C'est plus difficile de se tenir debout sur un seul cheval que sur deux. Parce qu'en fait, là, les appuis sont écartés, donc ça va. Après, il faut bien préparer les chevaux pour qu'ils soient habitués à fonctionner vraiment ensemble. Quoi, parce qu'il faut qu'ils soient à la même vitesse, que l'intérieur ralentisse pendant que l'extérieur accélère quand on tourne, etc. C'est plus mener les deux chevaux ensemble qui est complexe que se tenir debout dessus, ça va.
3: Tout à l'heure, tu parlais du langage à inventer, en tout cas à formuler entre le cavalier et le cheval. Ça passe par les gestes, ça passe par les mots, ça passe par des sensations.
2: Oh, ça passe par tout. Tout ce qu'on peut. C'est c'est-à-dire que dans tout le travail monté, vous allez avoir les jambes, l'éperon, la baguette et le mors. Donc tout ça, ça amène des informations, l'assiette aussi énormément, et après oui bien sûr la voix, et après à pied on va avoir les placements du corps en fonction de comment on oriente nos épaules, ça veut pas dire la même chose pour le cheval, parce que les chevaux sont quand même des animaux qui sont habitués à se déplacer, et ils vont toujours avoir tendance à suivre le chef de troupeau. Après il y a beaucoup d'histoires sur la gestion d'espace, le respect d'espace, etc. Donc tout, oui, le geste, les codes vocaux, le corps en règle générale, ouais.
3: Donc ils sont comme nous, ils peuvent avoir aussi différentes humeurs et des jours où ils se sentent moins bien.
2: Oui.
3: Et ça, tu arrives à le percevoir ?
2: Oh oui, ça se voit.
3: Et inversement ?
2: Oui, totalement. Mm-hmm. Les chevaux, déjà, ils lisent énormément les émotions humaines. Ça arrive même très souvent qu'ils lisent nos émotions avant que nous on les ait trouvées. C'est assez impressionnant. Et après oui, bien sûr, les chevaux, ça peut avoir des jours où ils vont être énervés, où ils vont être fatigués, ou à l'inverse, où ils vont avoir énormément envie de travailler. Tout est possible.
1: J'allais me poser la question si parfois ils étaient en demande justement de retrouver leur dresseur voltigeur.
2: Oui. En fait, déjà, on sélectionne des chevaux souvent qui ont quand même pas mal d'énergie. Et du coup, le travail leur permet de s'occuper beaucoup l'esprit et de jeter pas mal d'énergie, oui. Et ils sont vraiment... En plus, tous les dispositifs de dressage, entre guillemets, on met le cheval dans la situation où il pourrait naturellement donner un exercice. Par exemple, que ce soit une jambette, donc quand le cheval lève la patte, ou un cabret. Et les chevaux, une fois qu'ils ont compris, ils le donnent de même après. Dès qu'ils ont appris un nouvel exercice, on sait que pendant un mois, ils vont le sortir un peu à toutes les sauces. T'as vu, j'ai compris.
3: ils jouent les bons élèves. Oui. Et là, avec la chaleur, vous répétez plutôt le soir ?
2: Là, les chevaux, ouais, je les travaille ou tôt le matin ou le soir. Ouais. Et là, en plus, je fais l'inverse. Normalement, mes chevaux, ils sont au box la nuit et dehors la journée. Et là, du coup, je fais l'inverse. Ils sont dedans la journée, au frais. Mmh. Et ils passent la nuit dans leur prairie.
1: Tu en as combien de chevaux ?
2: Là, j'ai 4 chevaux.
1: Mmh. D'accord.
2: Donc, il y a toutes les rotations aussi à prévoir. Là, j'ai des chevaux qui commencent à prendre un peu d'âge. Je suis un peu sur la période un peu charnière entre deux lots de chevaux. J'ai les jeunes qui sont en train d'arriver, de commencer à arriver en spectacle, et mes autres chevaux qui sont un peu âgés, avec lesquels je commence à bien lever le pied et préparer leur retraite.
3: Mais il y en a deux pour le spectacle ?
2: Là, il y en a 3 sur le spectacle.
3: Il y en a 3, et donc tu tournes, c'est ça ?
2: Oui. En fait, chaque cheval, j'ai deux chevaux forcément pour la poste hongroise, un cheval qui fait la voltige. Le cheval qui fait la voltige, il fait le numéro de liberté. Mon autre cheval de poste hongroise fait un numéro de travail à pied où il fait ce qu'on appelle les sauts d'école. Donc en fait, c'est toutes les figures où le cheval il cabre, il rue et il fait. Et je finis par la cabriole. Donc c'est quand le cheval il rue après avoir cabré. Et donc ça fait vraiment un très gros saut en l'air. C'est une des figures les plus spectaculaires que peuvent faire les chevaux. Et après, mon dernier cheval fait les duos de dressage avec la jongleuse de feu.
1: Donc, un jeune cheval, il faut combien d'années pour le préparer à des spectacles comme ça?
2: Ça dépend beaucoup des chevaux, mais moi je sais que je mets au moins 2 ans. Ouais. Ouais.
3: L'ensemble de la soirée dure combien de temps à peu près?
2: Il me semble que la soirée finit à peu près vers 22h30.
3: Est-ce qu'il y a des rappels possibles?
2: Des rappels des numéros supplémentaires?
3: Oui.
2: Non.
3: Comme dans un
1: coup. C'est compliqué, ouais.
3: Bah,
1: ouais.
3: Bah oui, j'imagine.
1: Non, les chevaux, ils sont pas pour les rappels.
2: Non, mais oui, puis en plus, on a les. Chaque numéro a sa selle, son harnachement bien défini, etc. Donc,
1: C'est des mâles ou c'est des juments?
2: Moi, là, je travaille surtout avec des mâles, ouais.
1: Ouais.
2: J'ai 2 entiers et 1 hongre.
1: Et tu prépares les prochains, tu les fais naître chez toi, je ne sais pas comment ça fonctionne.
2: Non, je les achète.
1: Ah ouais?
2: J'ai pas eu le. J'aimerais beaucoup avoir les moyens pour pouvoir investir dans une bonne jument poulinière et les faire naître, mais c'est un gros coup l'élevage. Et j'ai pas les moyens pour l'instant.
1: Et tu travailles toujours avec les mêmes élevages pour trouver?
2: Non,
1: ça dépend.
2: Je travaille beaucoup j'essaie de tomber sur la bonne affaire au bon moment et ça dépend beaucoup du marché.
1: Et avec puis je suppose le contact aussi, non?
2: Oui, des contacts, enfin de. Ça dépend de beaucoup de choses, ouais.
1: Non, mais je parlais du contact avec le cheval. Quand tu le vois, tu dois le sentir aussi, non? Quand tu achètes un nouveau cheval.
2: Oui, je sais si un cheval va me convenir ou pas dans les premiers abords. Et déjà, il y a un gros tri qui se fait en amont. Et en fait, c'est ça, c'est que j'ai déjà pas mal de prérequis sur le cheval de base qui fait qu'il est difficile à trouver.
1: C'est comme nous inviter.
3: Et le Moulin des Arts, c'est un nom que vous avez donné c'est l'association qui a donné ce nom-là?
2: Oui, c'est l'association qui a donné ce nom-là à ce lieu, parce que le lieu dit s'appelle Moulin avant.
3: D'accord, donc il y avait vraiment un moulin. Et effectivement, plusieurs arts sont présents.
2: C'est ça. Donc là, il y a la jonglerie de feu et plusieurs arts équestres. Et on peut aussi plus tard imaginer du travail aérien, du théâtre... Pourquoi pas du spectacle médiéval aussi, parce qu'on en fait quand même beaucoup. Mm-hmm. Il y a plein de choses à envisager.
3: Et par ailleurs, chacun de vous vit des aventures individuelles, c'est ça?
2: C'est ça. Là, dans le noyau dur, sur les 3 artistes qu'on est, moi je suis cascadeur, voltigeur, principalement équestre, mais je fais aussi un peu de cascade physique et pas mal d'escrime. Ma collègue, elle est jongleuse de feu et elle est comédienne de théâtre et de cinéma. Et mon autre collègue, il est régisseur lumière et son et jongleur de feu.
3: Pourquoi cascadeur physique?
2: Parce que la scène d'action, c'est un métier.
3: Oui, non, mais je pensais que ça allait de soi que c'était...
1: Que c'était physique, oui, la cascade.
2: Ça. Ah, non, en fait, c'est une spécificité dans la cascade au cinéma. Vous avez, je crois qu'il y en a 3 types de cascades différents. Vous avez les cascadeurs automobiles. Vous avez les cascadeurs équestres et vous avez les cascadeurs physiques.
3: D'accord.
2: Donc les cascadeurs physiques, c'est tout ce qui va être scène d'action, les chutes de hauteur, passage dans les fenêtres, les scènes de combat, etc.
1: Et tu fais beaucoup de... C'est du doublage, quoi, pratiquement, c'est ça, non?
2: Oui, du coup, au cinéma en particulier, oui. Alors, je fais pas beaucoup de cinéma, j'en fais un peu, mais c'est pas trop la région où y a peu de films qui arrivent jusqu'en Occitanie. En plus, quand ils arrivent dans le coin, ils ont pas trop de budget. Mais j'en fais un peu, oui, je dois en faire 2 ou 3 par an, des tournages à peu près.
3: Et
2: l'année dernière, j'ai tourné
3: aussi
2: sur Mauvaise Pioche, qui est sorti ce printemps, je crois.
3: Ça veut dire qu'il faut quand même avoir une bonne condition physique toute l'année.
2: Oui, dans ces métiers-là, il vaut mieux, oui. C'est ce qui fait durer dans le temps.
3: Bien, on rappelle les dates de ces dîners spectacles qui ont lieu au Moulin des Arts à Pompiac. Pour le situer, où est Pompiac?
2: Alors Pompiac, c'est sur la route entre Saint-Matan et l'Isle-Jourdain. Si vous venez de Saint-Matan, c'est juste après la Bastide Savès. Et si vous venez de l'Isle-Jourdain, c'est juste avant.
3: Et j'adore. Le Moulin des Arts est indiqué par des petits panneaux en bois.
2: Oui, on a un petit fléchage sur la départementale. Bon, c'est des petits panneaux, il faut être attentif. Et le point GPS, le Moulin des Arts, marche sur Google Maps et sur Waze.
3: Parfait. Donc, pour les soirées chic et champêtres, il faut réserver. Je rappelle les dates. Les 24 et 25 juillet, puis les 14 et 15 août, et enfin les 21 et les 22 août. Et voilà, nous, on vous encourage à y aller, chers auditeurs et chères auditrices. Vous avez le menu au choix aussi. Donc, menu grand écuyer ou menu parfait qu'on retrouve, j'imagine, sur votre site.
2: Oui, ils sont sur le site internet et on a aussi des menus enfants qui sont visibles sur la billetterie.
3: C'est parfait tout ceci. Est-ce que vous voulez dire un dernier mot?
2: Eh bien, merci à Radio Coteau de m'avoir invité cet après-midi.
1: Merci beaucoup. C'est un plaisir.
3: À bientôt sur les ondes de Radio Coteau. Au revoir.
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1: Bon, bonjour Gaëlle. Parce que Valérie, je l'ai déjà vue. Ça va, Gaëlle ?
2: Oui, ça va, et toi ?
1: Ben oui.
2: Oui.
1: Ça va bien, il fait bon.
2: Oui, il fait bon.
1: On est au frais, là.
3: Oui, oui, il y a même quelques gouttelettes. Bonjour, Patrick.
1: Bon, Valérie, tu es restée là.
3: Je suis restée ici. Bonjour, Audrey.
4: Bonjour.
3: Bonjour, Christophe.
5: Bonjour.
3: Alors, vous êtes venus tous les deux pour nous parler du goût des hôtes.
4: Oui.
3: C'est bien ça ? Alors, tous les deux, au moins, Audrey va nous en parler. Qui êtes-vous, Audrey ?
4: Je suis Audrey Dumas et j'ai ouvert le goût des hôtes donc, à Saint-Matan il y a 2 mois.
3: Voilà. Ça se passe bien ?
4: Ça va, ça se passe bien, oui.
3: Oh oui, bon. Alors Gaëlle, comment tu as connu le goût des hôtes ?
1: Elle a le goût des hôtes depuis longtemps, Gaëlle.
6: Je pense comme beaucoup de personnes à travers les annonces qui ont été faites dans la presse et sur les réseaux sociaux de l'ouverture. Et ensuite, il y a eu la fête de la musique à Saint-Matan. Donc j'ai pu prendre contact un peu plus personnellement avec Audrey.
3: Et tu as proposé une émission.
6: Et
3: vous avez dit oui, oui, oui.
4: Oui.
6: Elle a dit oui, oui, oui. Elle a fait oui, oui. Et Christophe, il a fait oui, oui, oui.
3: Alors, d'où est venue cette idée ?
4: C'est un projet qui date, qui remonte à de nombreuses années, pour ne pas les citer.
3: Ouais.
4: Voilà, ça a toujours été mon rêve de me mettre un jour à mon compte et de créer mon petit restaurant. Voilà, et l'objectif, c'était aussi de travailler toute seule. Donc, j'ai créé un petit restaurant un petit peu...
5: Un petit restaurant en concept avec trois domaines d'activité qui sont...
4: Bon, restauration traditionnelle, sur place ou à emporter. Il y a une partie atelier de cuisine avec des producteurs avec lesquels je travaille. Je travaille qu'avec des produits frais, locaux et de saison et qu'avec des producteurs du coin. Et l'idée donc, des ateliers, c'est de mettre en avant les producteurs. Et la troisième partie, c'est la partie épicerie fine, où on retrouve encore une fois les mêmes producteurs voilà, avec lesquels je travaille.
3: D'accord, alors on est dans un territoire où vous avez quand même pas mal de choix en termes de producteurs et de qualité.
4: On est d'accord.
3: Oui, et vous êtes originaire du Gers ?
4: Originaire du Gers, oui. J'ai grandi quand même essentiellement du côté de Toulouse, mais je suis revenue vers les racines.
3: C'est là où vous avez aussi décidé de vous implanter ?
4: Absolument.
3: Quels sont les produits qui vous tiennent le plus à cœur ou que vous voulez mettre en avant ? Elle regarde.
1: Il y en a beaucoup.
4: Ouais, il y en a beaucoup. C'est vrai qu'on a la chance d'être dans une région où il y a à peu près tous les produits qu'on peut espérer avoir. Enfin, pour faire de la cuisine, c'est presque illimité, quoi. On a la chance d'avoir quasiment que des producteurs qui sont en bio en plus, sans aller chercher loin. Et voilà, donc ça va être du safran, ça va être des noisettes, ça va être du miel, ça va être...
5: Du café.
4: Du café, ça va être... de moi.
5: Il y a aussi de l'alcool aussi.
4: Il y a de l'alcool, c'est vrai. Beaucoup d'alcool dans le coin, avec tous les vignerons qu'on a dans le coin, c'est pas ce qui manque. Et voilà, il y a des huiles aussi avec Audrey. Voilà.
6: La viande.
4: La viande aussi, oui.
1: Bah oui, c'est...
4: Oui. Des fromages également.
6: Des fromages, des produits laitiers.
4: C'est vraiment illimité, quoi.
3: Et donc, vous êtes lancé il y a 2 mois ?
4: Il y a 2 mois, oui.
3: Comment se passent les débuts ?
4: Ça se passe bien. Ça se passe très, très bien. Je suis contente. Les retours sont positifs. Les gens sont contents. Et ils reviennent. Donc, je pense qu'on ne peut pas espérer beaucoup plus. Voilà.
3: Alors, oui, vas-y, vas-y.
6: Moi, je me demandais si c'était votre parcours d'origine, la cuisine.
4: Alors la cuisine, non, j'y suis arrivée très tard dans la cuisine, ça fait que 3 ans que je fais de la cuisine.
6: Ah oui.
4: Mais ça fait 20 ans que je fais de la restauration.
6: D'accord.
4: Voilà, donc j'ai fait énormément de services, j'ai travaillé beaucoup avec des traiteurs et tout ça, j'ai aussi fait de la pizza pendant 3 ans. Et il y a un peu plus de 3 ans, j'étais un petit peu désespérée à me demander ce que j'allais faire et tout ça, parce que pour moi le service c'était vraiment derrière moi, je voulais vraiment arrêter ça. Et j'arrivais pas à couper avec la restauration et je savais pas vers quoi me tourner. Et c'est ben Christophe qui m'a dit, mais en fait, pourquoi tu ne ferais pas de la cuisine ? Tu adores cuisiner, tu pâtisses à la maison et tout ça. Fais une formation et lance-toi, quoi. Voilà.
6: Donc il a fallu se lancer dans trouver la formation.
4: C'est ça, on a eu la chance de trouver une belle formation à pas très loin de. Donc on était à Montbrun et on a trouvé la formation à Cologne, c'est-à-dire un quart d'heure de la maison. Voilà, donc c'est une. C'est un centre de formation, donc c'est les Colibris qui ont l'habitude de former.
2: C'est un restaurant d'ailleurs, le Colibri. Ah,
4: exactement. Mmh. Ouais, c'est la fabrique des Colibris à Mauvezin qui ont l'habitude de former donc, au métier de la restauration, aussi bien en salle qu'en cuisine. Et voilà. Et ensuite, de là, c'était parti. Je me suis faite embaucher par eux. Et ensuite, j'ai géré une cuisine à Toulouse, Toulouse Padel Club. Et voilà.
3: Ça a été rapide.
4: Ça a été rapide, ouais.
3: Ah ouais, ouais.
4: Mais c'est vrai que je pense que par mes antécédents, j'avais déjà un petit peu le. Savoir comment on travaille en cuisine et tout ça, quoi, voilà.
2: C'était oui, une belle expérience, le Colibri, parce qu'ils ont une philosophie quand même un peu particulière.
4: Exactement, bah c'est la philosophie que j'ai toujours aujourd'hui, quoi. C'est travailler avec des producteurs du coin, travailler le plus en direct possible avec les producteurs, avec des produits frais, des produits locaux. Voilà, on avait des super producteurs aussi, d'ailleurs, il y en a deux avec lesquels je travaille encore aujourd'hui. Et voilà.
3: Oui, tout à l'heure, vous parliez de vos trois domaines d'activité. Les trois fonctionnent comme vous le souhaitez ?
4: Pour l'instant, non, pas du tout. J'aimerais arriver à développer. Alors, il y a plusieurs choses que j'aimerais arriver à développer. La partie traiteur, déjà. Mm-hmm. Ça viendra dans un second temps. La partie épicerie fine, c'est plus un petit complément pour mettre en avant les produits et mettre en avant les producteurs avec lesquels je travaille. Et à partir de leur entrée en septembre, il y aura les ateliers cuisine. Ça, voilà, c'est là-dessus qu'il va falloir communiquer.
3: Ça ne fait que 2 mois.
4: Ça fait que 2 mois.
2: Il faut une équipe quand même pour toutes ces activités.
4: Alors l'idée c'est ça, c'est de travailler toute seule en fait. Donc j'ai la chance d'avoir Christophe qui est là et qui m'a fait toute la communication visuelle puisque c'est son métier, il est graphiste. Et qui m'a beaucoup aidé sur la com et tout. Mais voilà.
2: Mais après combien de couverts vous servez ?
4: Alors j'en sers entre 15 et 20 par jour.
2: Ouais.
4: Voilà, après le local est tout petit, hein. J'ai 18 places assises. Voilà, bon, je vais rajouter
3: c'est
4: une table là sous peu.
3: Qui a fait le H avec le G. Ah, bravo. Mais c'est vous qui vous occupez aussi du service ?
4: Ah, ben c'est moi qui fais tout en fait.
3: Ah oui.
4: Au départ, l'idée c'était de ne pas faire de service pour éviter de léser les gens qui viennent manger soit sur place, soit emporter, pour qu'il y ait le moins d'attente possible. J'avais dit je ne ferai pas de service et j'ai tenu même pas une semaine comme ça. Voilà. Non, les gens qui sont revenus après quelques temps m'ont dit mais vous servez maintenant ? Oui, oui. Oui. Voilà. Les gens préfèrent attendre, je pense, un petit peu. Et ça me paraît beaucoup plus complet comme. Voilà.
2: Et le lieu, c'était un restaurant avant ou pas du tout ?
4: Non, ça a été plein de choses. Ça a été une cordonnerie, ça a été une blanchisserie, ça a été un magasin de musique. Ils vendaient des vinyles. Ça a été un kebab. Hein. Et dernièrement, c'était l'ancien local de la cigarette électronique.
3: Voilà. Ah oui, donc, rien à voir.
2: Rien à voir.
4: Rien à voir. C'était multifonction.
2: Ils n'ont pas laissé des vinyles qui traînent
4: pas. J'ai bien cherché. Mais
5: malheureusement,
4: je
5: non.
4: Je suis désolée.
6: Le nom, le goût des autres, c'est venu rapidement ?
4: Non, pas du tout. C'était en plein milieu d'une liste interminable de noms possibles et tout. Et en fait, c'est celui qui finalement revenait à chaque fois, c'est celui qui revenait. Voilà.
6: Un amour particulier pour le film Le goût des autres ou...
4: Ouais, sympa, oui. Quand même. On s'est refait la semaine dernière, d'ailleurs. Je crois. Les gens confondent souvent et disent beaucoup Le goût des autres au lieu de Le goût des autres. Oui. Mais...
3: C'est fait exprès.
6: Bah oui. C'était facile de démarcher les producteurs ?
4: Oui, ça a surtout été un grand plaisir, en fait. De me balader, de contacter les producteurs et leur expliquer mon projet en fait et leur dire que j'avais envie de travailler avec eux et de suite les ouais c'était sympa. Il a fallu que je me bride un peu parce que sinon j'aurais eu pas une seule étagère d'épicerie, j'aurais eu le magasin entier couvert de produits d'épicerie parce que c'est vraiment illimité dans le Gers donc c'est
3: Chaque produit que vous présentez vous l'utilisez.
4: Tous les produits que je propose à l'épicerie fine, je les travaille, oui, tout à fait. Mmh. Et c'est ça que j'aimerais arriver à développer, d'ailleurs. C'est justement les mettre encore plus en avant. Mmh. Avec par exemple, je ne sais pas exactement, mais pourquoi pas faire une semaine avec tel producteur et on a toute la semaine, on fait un produit est mis en avant à la semaine. Voilà, en communiquant dessus. Il y a des idées pour développer.
3: C'est très bien, ça. Quand êtes-vous ouvert ?
4: Du lundi au vendredi, le midi. Voilà. On peut également réserver donc, le restaurant avec ou sans restauration pour des soirées, entreprises, pour des anniversaires ou quoi. Également sur du traiteur, du coup. Mm-hmm. Voilà.
3: Ça fait déjà une belle amplitude.
4: C'est pas mal.
3: Comment vous imaginez les ateliers que vous envisagez pour la rentrée ?
4: Alors, les ateliers, ce sera 6 à 8 personnes maximum. Le samedi matin, de 2h30 à 3h. Voilà, l'idée, c'est de faire venir le producteur. Ce seront essentiellement des ateliers avec les producteurs.
3: D'accord.
4: Mais pas forcément tous les ateliers comme ça, selon. L'idée, c'est de faire venir le producteur qu'il nous raconte leur façon de travailler, comment ils en sont arrivés là, pourquoi ils travaillent ces produits. C'est des passionnés de... Enfin, il n'y a pas plus passionné qu'un producteur, quoi. Et donc, il y a cette partie-là, une partie ensuite dégustation, ensuite il y a une partie recette, hein, on élabore une recette ensemble. Et les personnes qui font l'atelier donc repartent avec la recette qu'ils ont élaborée, voilà, la recette papier, une découverte et une belle rencontre. Quoi.
3: Mm-hmm. Vous avez commencé à en parler ?
4: Un peu.
3: Oui, à l'instant, au micro, t'auras raconté.
4: C'est affiché sur la vitrine, les gens rentrent beaucoup pour me poser des questions, mais je n'ai pas communiqué encore vraiment là-dessus. Mm-hmm. Voilà.
3: Ah oui, vous avez déjà assez de choses. Vous êtes au four et au moulin sans faire de...
4: Un peu, mais c'est pour ça, ouais, j'aurais voulu les débuter en juin, les ateliers, c'était physiquement impossible. Autant de prendre les... Voilà.
6: Il faut se laisser le temps aussi de prendre ses marques, laisser évoluer.
4: C'est ça.
6: Les retours des gens, c'est important.
4: Complètement. Ouais. Mais je me rends compte qu'il y a beaucoup de demandes pour des ateliers.
6: Ah oui.
4: Ouais, ouais.
3: C'est positif, c'est encourageant.
4: C'est vrai.
2: Gaëlle, tu dis que tu as rencontré ce lieu pendant la fête de la musique, mais tu as mangé
6: Oui, du coup, j'en ai profité pour me prendre une box.
2: Ah, c'était quoi
6: C'était la box... Attends, j'essaie de me souvenir. Parce qu'il y avait l'italienne, mais j'ai pris l'autre.
4: La basquez.
6: Voilà, oui. Qui était très bonne, parce que le lendemain, j'avais besoin d'un pique-nique. Donc, c'était délicieux. Et j'ai surtout pris une panna cotta mojito. Alors ça, c'était
3: du tonnerre. Non,
6: vraiment, c'était... Ah oui, oui, oui. En plus, il faisait très chaud. Ce jour-là, il faisait vraiment très chaud. Et non, c'était parfait.
2: Donc après le panna cotta mojito, sangria.
3: Gratuite.
2: Gratuite, en plus.

0: Merci pour ce choix musical, c'est gratuit l'accent.
1: Alors, pourquoi ce choix?
2: Ça fait depuis toujours que je les suis, et voilà. Donc c'était un peu naturellement, hein. Les gens qui me connaissent bien savent que mon sang gratuite, c'est, voilà, c'est incontournable.
1: Donc un amour de la musique.
2: Oui.
1: Aussi.
0: Il y a de la musique dans votre restaurant?
2: Non. Non, non. Non, non, là, ça sème, il n'y a pas de musique dans mon restaurant.
3: Ah, mais oui,
2: deux relances, il n'y a pas de musique dans mon restaurant.
0: Ah, c'est vrai?
2: Ah, ouais.
0: Ah oui, on peut frapper à votre porte.
2: Par courrier.
0: Ah oui.
2: En fait, j'ai appris qu'il fallait leur répondre que non, on ne publiait pas, que non, on ne passait pas de musique. Il ne faut pas juste ignorer le courrier, il faut renvoyer le courrier en disant non, je ne passe pas de musique dans mon établissement.
0: J'imagine qu'on apprend plusieurs choses quand on s'installe comme ça.
2: Ah oui. On apprend qu'il faut payer.
0: Il faut faire des papiers aussi, j'imagine.
2: Ouais.
0: Il faut déclarer.
2: Oui, oui, beaucoup. Pas avoir peur de la paperasse.
0: Oui.
3: Donc, je reviens à ma première question sur le lieu. C'était pas du tout adapté à un restaurant, en fait. Vous avez tout aménagé.
2: Oui.
3: Il n'y avait pas de cuisine qui existait.
2: Il y avait la hotte. Hein. Donc, oui, et puis tout s'adapte pour un restaurant, finalement. Il faut juste créer l'extraction, quoi. Voilà. Après, un peu d'imagination et un peu d'huile de coude.
0: Et du matériel.
2: Et le matériel, oui. Mm-hmm.
0: Vous l'aviez déjà?
2: Non.
0: Vous avez tout investi.
2: Oui.
0: À tous les sens du terme.
2: Oui.
0: Comment est la décoration, moi qui n'y suis pas encore allée?
2: Je ne sais pas. J'ai essayé de faire quelque chose d'assez sobre et chaleureux. Et l'idée principale, c'est de moi me sentir bien, vu que j'y passe un petit peu de temps. Et que ça plaise aux clients, c'était presque secondaire, en fait. C'était vraiment, voilà, dans l'idée de m'y sentir moi bien, quoi. Et donc, du bois, de la verdure.
1: C'est ce que j'allais dire, sobre et chaleureux, c'est moi.
0: Ouais. Christophe acquiesce.
4: Tout à fait. Un peu de rouge. Légèrement de rouge.
3: Ça veut dire beaucoup.
2: Non, il y a un mur, hein. Ça va.
1: Après, si vous vous y sentez bien, par ricochet, les gens s'y sentent bien.
2: C'est vrai.
0: Et la clientèle que vous avez, pour l'instant, c'est une clientèle qui est de la région.
2: Oui, pour l'instant, c'est beaucoup de gens du coin, effectivement.
0: Les
2: beaucoup
0: touristes
2: de gens
0: vont
2: qui
0: arriver.
2: Travaillent. Oui, j'espère. Après, je sais que je suis un peu moins visible, étant sur une rue un petit peu excentrée. Mais on va continuer de communiquer et tout ça.
3: Ah oui, on peut le situer exactement, le restaurant?
2: Avec plaisir. C'est 8 rue du Maquireno.
3: Et alors? Merci.
2: Et alors? Donc, c'est à côté de la caviste, hein, donc de Tanate Carignan.
3: Voilà. Qu'on a reçu ici, tiens, d'ailleurs.
2: Ok.
1: Mais ça fait l'angle.
3: Ça fait l'angle, ouais. Ben oui. C'est bien placé.
1: Les gens sont contents de voir l'angle que je montre.
3: Ouais. À côté de la caviste, c'est bien. C'est un endroit...
0: Voilà. Stratégique.
3: C'est stratégique.
2: Tout à fait.
3: Je pense, oui.
0: Et vous avez volontairement choisi un lieu qui accueille un petit nombre de... Enfin, c'est déjà beaucoup, 18, hein, mais c'était une volonté aussi, comme vous avez ce dessein d'être seul.
2: Oui, oui, oui, mais je pense que là, c'est bien. Il ne faut pas beaucoup plus non plus, sinon ce ne serait pas gérable. Quoi. Vouloir en faire trop, après, c'est pas...
0: Vous avez déjà eu 18 convives?
2: Oui, oui, même un peu plus, oui.
0: Ah.
2: On renouvelle, c'est facile. Mais oui, ça va, il ne faut pas plus. Après, en vrai, il y a 5 tables, donc c'est gérable, quoi. Un peu d'organisation et après, beaucoup de plonges à la fin, mais ça...
0: Ça ne vous fait pas peur?
2: Non.
1: Si on veut commander des box, il faut... Il y a des horaires?
3: Déjà, qu'est-ce que c'est un box? Parce que... Ou une box?
0: Une box.
2: Alors, les box, je les avais fait pour la fête de la musique, c'est ça. Mais en fait, c'est des plats du jour, donc en mode à emporter.
3: Ouais.
2: On peut commander le matin... Donc tous les matins, je essaie de publier, je m'y tiens, hein, sur les réseaux publiés. Mais,
4: je suis très fière de toi.
1: C'est bien.
2: Voilà, je publie donc le menu du jour qui change tous les jours. Voilà, et on peut m'appeler, on peut passer commande via la webshop, hein, on peut m'envoyer des messages via Insta, Facebook. J'essaie d'être assez ouverte à la communication. Voilà.
0: Et samedi, non, c'est vendredi.
2: Vendredi soir.
1: On peut manger à nouveau la panna cotta au mojito.
0: Sera prête.
2: Entre autres, oui.
3: Menu du jour, évidemment, qui change chaque jour.
2: Oui.
3: Mais ils sont prévus en amont, à l'avance ou...
2: Oui, ouais, du jour pour le lendemain, à peu près.
3: Ah ouais, c'est tout. C'est réactif par rapport au produit, quoi.
2: J'essaie de rester le plus en flux tendu, en fait, pour ne pas perdre mes stocks. Mm-hmm. Mais après, non, j'ai quand même une trame à la semaine.
3: Ouais.
2: Mais voilà. J'essaie de me tenir à la trame à la semaine. C'est un peu dur encore.
0: Est-ce que je peux te donner le menu d'aujourd'hui? Non, je l'ai sous les yeux.
3: Ah bon.
0: Je peux?
2: Oui, oui, bien
0: puisque
2: sûr.
0: C'est celui d'aujourd'hui. Il a déjà été mangé. Assiette de charcuterie, tarte à la tomate et burrata, tataki de bœuf mariné au soja, wok de légumes croquants d'été, pâte carbonara, panna cotta au coulis de fraises fraîches et touche de menthe, cake citron pavé ultra moelleux, sirop au citron. Ça a l'air très bon tout ça. Tout a eu du succès?
2: Oui, c'est un petit peu calme, mais ça va, oui.
0: Qu'est-ce que c'est, tataki?
2: Tataki, c'est du bœuf. Donc, c'est une pièce de bœuf, en fait, que je recoupe comme un gros pavé, que on cuit très fort sur l'extérieur pour créer un peu comme une croûte. Et l'intérieur est cru, en fait, et la viande se mange froide et c'est très, très bon. La viande
0: froide,
2: est très tendre,
0: d'accord.
2: Oui. Après, il faut la mariner quand même. Mm-hmm. Mais voilà, j'avais fait une marinade asiatique, c'était très sympa.
1: Oui, j'avais posé la question, c'est originaire d'Asie, ce plat?
2: Ouais.
1: Cette cuisson?
2: Ouais. J'aime bien,
3: normalement,
2: je pioche un peu de partout les inspirations.
3: Ça se fait avec, ouais, du bœuf du Japon ou quelque chose comme ça, non?
2: Ouais. Ouais. Pas à 12,50
1: euros.
2: Ouais,
1: ouais, c'est pas le même prix, le bœuf du Japon.
3: Mais n'importe quelle viande, quoi, on peut mettre.
2: Oui. Ouais, ouais. Une viande assez tendre, quand même.
0: Et pour demain, vous savez déjà ce qu'il y aura?
2: Oui.
0: Vous avez le droit de dire non, hein?
2: Non.
1: vous laissez la possibilité de la fantaisie de dernière minute.
2: Ouais, complètement. Complètement.
1: C'est bien, ça surprend les gens aussi.
0: Et vous faites des essais chez vous?
2: Oui, je cuisine pas trop à la maison, on va pas se mentir. Je cuisine beaucoup.
4: Pour le coup, bon, heureusement, je viens de temps en temps le midi quand même.
3: Ça, c'est bon.
0: Non, parce que j'allais demander s'il y avait des goûteurs.
4: Ah, ça oui.
2: Ah oui, j'ai mes goûteurs. Ah, oui, oui, à la maison.
0: Pour valider.
2: Ah, absolument. Il y a du chocolat à goûter, il y a des goûteurs aussi.
1: Du coup, vous avez une formation complète, pâtisserie aussi?
2: Non, pâtisserie non.
1: Ah.
2: Donc il y a certaines pâtisseries que j'ai pas le droit de faire, en fait, des pâtisseries dites fraîches. Hein, il faut être pâtissier pour ça. Mais je peux faire tous les desserts de restaurant, c'est déjà assez large.
1: Mmh. D'accord. Est-ce que vous avez une idée, ou est-ce qu'on peut le dire ou pas, des tarifs des ateliers?
2: C'est 60 euros par personne.
1: D'accord.
2: Et entre 2h30 et 3h, je pense, selon les producteurs ou les ateliers qu'on... Voilà.
0: Est-ce qu'il y a des producteurs qui vous démarchent par ailleurs, pas forcément pour les ateliers ou pour leurs produits?
2: Pour l'instant, non.
0: Vous avez fait plutôt la démarche d'aller vers eux?
2: C'est moi qui suis allée vers eux, oui. Mmh. Oui, oui, tout à fait. J'essaie d'avoir une offre un petit peu complète, mais voilà.
1: C'est peut-être encore confidentiel pour l'instant auprès des producteurs. Peut-être qu'entre eux, ils n'ont pas encore fait le bouche à oreille pour venir vous démarcher.
2: Peut-être, c'est vrai.
1: Ça va arriver, peut-être.
2: Ah, venez avec plaisir.
0: Venez nous connaître. Et vous communiquez dans les offices de tourisme proches?
2: Oui. Ouais. Oui, office de tourisme, oui, de tout le coin. Mm-hmm. Après...
3: Radio Coteau.
1: Radio Coteau,
2: c'est vrai.
1: Vous avez votre compte Instagram.
2: Insta, Facebook, il y a le site qui est en cours de construction. Voilà, c'est pas mal déjà.
0: Ah oui?
1: Oui.
2: Voilà.
0: Et après, vous avez une identité visuelle?
2: C'est ça. Dit. Une charte graphique et tout, j'ai appris plein de trucs.
0: Et plein d'idées à venir.
2: Oui.
3: Le fait de s'installer dans une ville qui est quand même active, hein, qui est vivante, il y a déjà des restaurants. Vous avez fait une étude de marché? Vous avez été accompagné pour créer votre restaurant?
2: J'ai été beaucoup accompagné par la CMA. Mm-hmm. Étude de marché, oui, non négociable. Hein, de toute façon, si on veut aller voir la banque, même si je ne suis pas partie sur un très gros projet financièrement, il a quand même fallu faire un projet béton. Et... Oui, mais en fait, je suis un peu comme un restaurant, mais en restauration rapide presque, parce que même si je fais le service, on peut manger à la maison, on peut venir manger, j'allais dire, à la maison.
3: C'est un peu ça, non, l'idée?
2: C'est un peu l'idée, oui. On peut venir manger à la boutique en moins de demi-heure. D'ailleurs, j'ai des clients qui viennent comme ça, qui m'appellent, qui me réservent le plat, qui mangent sur place et qui 20 minutes après sont repartis. Chose qui, en restaurant, c'est quand même un peu plus compliqué. Voilà, donc on est entre la restauration classique et la restauration rapide.
3: Mmh. C'est bien comme principe, je trouve.
0: Voilà. CMA, c'est la chambre de
3: chambre du métier.
0: Métier de l'artisanat.
2: Ouais. Oui, c'est ça. Mmh. C'est ça.
3: Et ouais. Alors, sur Saint-Martin, il y a beaucoup de festivals, le théâtre, Saint-Africa. Vous allez adapter au fur et à mesure
2: Oui, tout ouais. à fait. Ah, ouais. Avec, dans mes limites. Après, non, il ne faut pas vouloir faire ce que... Enfin, je ne veux pas faire ce que je ne sais pas faire. Voilà, je suis prête à apprendre avec plaisir, mais... Voilà. Non, je ferai une choucroute pour Saint-Africa, ça va être sympa.
0: Dans le thème.
2: Complètement.
0: Il y a une deuxième pause musicale.
3: Ah bon ?
0: Je sais pas, je pose la
3: oui.
0: question.
3: Oui, oui.
0: Voilà.
3: Et attention, hein. Bon. Beau choix, hein.

0: J'aurais dû être plus discrète pour qu'on entende la voix de Gaël qui chantait Queen d'Allo. Christophe, pourquoi ce choix?
1: Pourquoi pas?
0: Alors, mais Queen... il a préparé sa réponse.
1: Oui, oui. Queen, non, c'est un groupe qui nous tient à cœur à tous les deux, vis-à-vis de notre rencontre, tout ça. Et après, cette musique, parce qu'effectivement, elle met la patate, quoi.
0: Mais oui,
1: tout à fait. Et ça représente bien Audrey. Voilà. Sa joie de vivre, son dynamisme, le fait qu'elle travaille seule et tout ça. Donc voilà.
0: Merci pour cette explication.
2: Vous auriez presque pu choisir Bohemian Rhapsody, tellement elle est diversifiée dans ses
1: alors,
2: activités.
1: Alors au départ, c'était 7 musiques, mais elle est trop longue.
3: Ah non, jamais, sur Radio Couteau, jamais.
1: Ah, normalement, ça aurait été Bohemian
3: Rhapsody. On met Dark Side of the Moon de Pink Floyd. Alors,
0: non, c'est la musique éclectique et sans limite sur Radio Couteau.
3: Il y a une soirée ?
0: Oui, il y a une soirée.
3: Il y a une soirée ?
2: Oui, il y a une soirée, oui.
0: Il y a deux soirées, une soirée en juillet et une soirée en août.
2: À ce matin. Ah. Oui. Et Audrey participe.
3: Ah
2: participe aux deux soirées ?
4: Oui. 28 août, je ne sais pas encore si je vais la faire. On va voir déjà comment se passe celle du mois de vendredi. Voilà, donc c'est vendredi soir, soirée gourmande à Saint-Matan. Et donc, on va voir.
0: C'est-à-dire que là, vous sortez dans la rue et vous installez...
4: Donc il y a des tables effectivement qui sont installées dans la rue, mais même principe, je travaille toute seule, donc les gens viennent se servir, se prendre leur petite box. Donc il y a de l'assiette de charcuterie et fromage à partager, il y aura deux box. Il y aura une box, je ne sais plus ce que je fais.
0: La basquaise. La basquaise, l'italienne.
4: Alors, je fais une salade de pâtes, effectivement, au pesto, avec de la feta, des pignons de pin.
0: Ça, c'est l'italienne.
4: Genre de box italienne, on va dire.
0: Ouais.
4: Et ensuite, je fais une salade César. Voilà, donc ça, c'est tout froid. Il fait 40 degrés dehors, je pense qu'on est pas mal. En dessert, il y aura effectivement panna cotta mojito qui revient, qui a été très plébiscité. Et je sais plus ce que je fais en deuxième dessert.
0: La surprise, surprise il faut aller.
4: Ah, la surprise, elle est là.
3: Mais je pense que c'est un restaurant à surprise, je pense. Pâtes, c'est pastaki ou autre producteur?
4: Alors, il y a pastaki, mais pas que. Voilà. Il y a aussi la ferme de Montiron. Non, c'est la ferme en chicane à Montiron. Il faut que j'arrête de les appeler la ferme de Montiron.
0: Oui, il y a plusieurs producteurs.
4: Ah oui, oui, oui. Toujours.
2: L'épicerie, on y a accès aux heures d'ouverture du restaurant où les horaires sont élargis pour l'épicerie pour l'instant.
4: Le matin, j'ouvre le lundi, vu que c'est jour de marché, la boutique est ouverte à partir de 8h30. Il n'y a pas vraiment de monde qui se déplace pour l'instant sur la partie épicerie fine. Il faut que je communique davantage là-dessus. Les autres jours, je considère que je suis ouverte à 10h. En vrai, la porte est toujours ouverte si quelqu'un veut venir prendre un produit dans les étagères, c'est avec plaisir. Quoi.
3: Acheter, hein, pas prendre.
4: Acheter. Oui.
0: Et petit à petit, vous serez plus connu.
4: Oui.
2: Ça, là, l'été va venir, il va y avoir du monde dans les rues.
4: Oui, après, il y aura des jours dédiés. On verra, pourquoi pas, d'ouvrir un petit peu plus les après-midi ou quoi, certains jours de la semaine. Mercredi, vendredi après-midi, peut-être, justement, pour développer la partie épicerie fine. Ouais.
2: Oui.
3: Il n'y a pas de prévision de menu le soir, enfin d'ouverture le soir,
4: dans
3: même le week-end, à part sur commande peut-être, sur réservation.
4: Sur réservation exactement, mais pour l'instant non.
3: Mm-hmm.
4: Voilà. On a aussi un petit chat qui a 5 ans et voilà, on essaie de conserver un petit peu la vie de famille aussi.
3: J'adore.
4: C'est pas un petit chat à deux pattes. Hein.
3: Ouais, ouais. C'est important.
4: Oui.
3: Un petit chat de pâte.
4: Il va pas avoir 5 ans bien longtemps, donc c'est pas.
2: Ouais.
4: On essaie d'en profiter aussi.
2: C'est sûr.
0: On rappelle comment on peut vous trouver si...
4: Oui, on me trouve déjà. On peut taper le goût des autres 32 sur Maps. Et donc, normalement, on accède facilement à la boutique. On me trouve sur Facebook, sur Insta, le goût des autres 32.
0: Est-ce que vous voulez donner un numéro si jamais on veut vous appeler pour réserver?
4: Oui, bon, il y a le fixe, mais je ne l'ai pas de tête. Il y a le portable aussi, donc c'est le 07 49 68 04 49. Voilà. Il y a l'adresse mail, legoutdesautres32@gmail.com. Puis voilà.
3: On réserve en ligne ou pas?
4: On peut réserver en ligne, oui, tout à fait. Il ne faut pas hésiter à passer la porte, en fait. C'est ce que je vois, les gens passent beaucoup devant, ils regardent par la fenêtre ou par la vitrine, mais ils n'osent pas forcément faire la démarche d'entrée, ne serait-ce que juste pour la curiosité, il n'y a rien de...
0: Il faut être curieux.
4: Mais oui, il n'y a rien de malsain. J'aime autant que les gens rentrent et voilà. Et s'imprègnent un peu du lieu, quoi.
0: On vous a déjà posé des questions en disant, mais vous êtes toute seule ?
4: Très souvent. Très souvent. Et à la fin du repas, mais vous faites tout toute seule. Félicitations.
0: Ça, c'est positif, ça aussi.
4: Oui, oui. Ouais. Les retours sont vraiment positifs.
0: Oui, oui, oui. Ouais, et on doit se sentir encore plus forte.
4: Un peu.
3: Et c'était un besoin d'indépendance ?
4: Oui, oui, oui, vraiment. Vraiment. Mmh. Je pense que mon caractère ne me permet pas vraiment de travailler en équipe.
0: Et puis, vous l'avez beaucoup fait aussi.
4: Je l'ai beaucoup fait.
0: Ouais,
4: et là, c'était le but ultime, c'était d'être à mon compte, mais plutôt toute seule, ouais.
0: Vous avez dû ressentir de la fierté lorsque vous avez... avez ouvert.
4: Je vous dis ça dans 3 ans si je suis encore ouverte.
2: C'est ce qu'on vous souhaite.
3: Mais évidemment.
0: Tout à fait.
4: Mais oui, oui.
0: Est-ce que vous avez un dernier mot à nous dire ?
4: Merci beaucoup pour l'invitation, en tout cas, c'était super sympa.
0: Avec grand plaisir. Christophe ?
1: Merci beaucoup.
0: Eh bien, nous, on vous invite, chères auditrices et chers auditeurs, à aller au Goût des Hôtes à Saint-Martin. Et puis, on attend de vous revoir pour connaître un petit peu la suite de votre aventure. Et à bientôt sur les ondes de Radio Coteau.
4: À bientôt, merci.
1: À bientôt, merci.
0: Au revoir.
3: Au revoir.
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